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0: Regardez-moi ce courant de chiffon. Il a déjà déchiré plusieurs boulons. Aïe. Le viril Umaru, le puissantissime Chisso.
1: Sexy en attractive.
0: Kizir, Kizir. Et tout détruit sur son passage. Avec sa joue, c'est tout le monde.
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0: Ay, Umaru, issues the job.
1: Voilà Umaru, le père de 15 enfants. Maintenant, une vie de célibataire.
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